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3: On arrive là à présent pour passer nos prévisions les temps, pour qu'on ait une idée qui m'a y les temps pour été pour aujourd'hui, vendredi, les 21 août. Et oui, aujourd'hui, nous respectons les temps ensoleillés, mais ventés. Et direction du vent, Sides, vitesse 20 à 40, et même arrive 60 km par heure. Température prévoit pour la zone entre 28 à 29 degrés centigrades, l'humidité 70 à 75% et la mer pour agiter. Pour tantôt et pour niaiser, direction du vent sud-est, vitesse 20 à 40, même arrive 60 km par heure. Et température prévoit pour tantôt entre 24 à 26 degrés centigrades, l'humidité 75 à 80% et la mer y reste toujours agitée. Pour mouvement marée, expectez marée à partir 10h34 bon matin, hauteur 1.4 m. Marée bas et pour 7h03 tantôt, hauteur 0.9 m. Et l'autre marée et pour 9h06 tantôt, hauteur 1.0. Et l'autre marée bas et pour demain grand matin, 10h46, hauteur 0.8 m. Soleil il désappé levé là 6h22 et il couche tantôt 6h21. Alors voilà qui m'a dit temps une prévoir pour être pour aujourd'hui.

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1: Bonjour à tous et bienvenue à l'écoute de notre résumé de l'information de ce matin, présenté par Rita Joubet-Lawen. L'unité de contrôle des marchés publics fait le point sur l'évaluation MAPS du système de passation des marchés publics aux Seychelles. Lancée en avril, cette évaluation vise à identifier les points forts, les faiblesses et les améliorations nécessaires. La directrice de l'unité, Annie Dugas, souligne l'importance de la participation du public à travers un sondage actuellement en cours. L'école primaire de Baie-Sainte-Anne à Pralin dispose désormais de sa propre installation hydroponique. Cette nouvelle structure permet aux élèves de cultiver des herbes aromatiques et des légumes en utilisant de l'eau sans avoir recours à la terre. Elle peut produire jusqu'à 120 têtes de laitue par mois.

formation a été offerte par le fondateur de la société tchèque, Lyndon Green, en collaboration avec Seaweed Seychelles. Elle a été officiellement inaugurée hier par le ministre de la Pêche, de l'Agriculture et de l'Économie bleue, Wallace Cosgrove. Place maintenant à l'international, le projet israélien de construction de 1200 logements dans les colonies de Cisjordanie occupées a suscité des vives condamnations de la part du Royaume-Uni, de la France, de l'Allemagne, de l'Italie et du Canada. Ces pays ont qualifié ce projet d'inacceptable et ont exhorté Israël à y renoncer. L'ONU a également averti que la construction dans la zone E1 risquait de diviser la Cisjordanie et de compromettre les espoirs de voir naître un État palestinien viable. Et finalement, le phénomène El Niño, actuellement en développement dans le Pacifique, pourrait être l'un des plus intenses jamais enregistrés selon le Met Office britannique. Cette forte intensité pourrait faire de 2027 l'année la plus chaude jamais enregistrée, en aggravant l'effet du changement climatique d'origine humaine. Dans certaines régions du Pacifique, la température de la mer dépasse déjà de plus de 2 degrés la normale et pourrait franchir les 3 degrés cette année. El Niño pourrait également provoquer des conditions météorologiques extrêmes dans plusieurs régions du monde, avec notamment des pluies plus importantes et des tempêtes. Et ben voilà, on est arrivé à la fin de ce résumé. Je vous remercie de votre écoute et bon week-end à toutes et à tous.

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Humilité, il est un dimon, il paraît pour lui abaisser son corps devant les autres. Il n'est pas arrogant. Il a un respect pour son corps et pour les autres. Humilité, il fait vivre avec un esprit ouvert. Il est capable de faire reconnaître toute propre habilité personnelle et habilité les autres. Reconnaître quand on fait faute et paraît pour demander l'excuse.

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0: 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Il est maintenant 4 minutes après 17h. Nous allons voir les actualités à l'étranger. En Afrique du Sud, les inquiétudes liées aux violences politiques se renforcent à l'approche des élections locales du 4 novembre. Aubrey Sangwa, ancien maire ANC de Kinshasa, a été tué par balle mercredi soir alors qu'il rentre chez lui en voiture. La police indique qu'il a été abattu par un assaillant qui a pris la fuite. Aucune arrestation n'a encore été annoncée et le mobile du meurtre reste inconnu. Aubrey Sangwa, âgé de 48 ans, avait dirigé Kinshasa de 2022 à 2025. 8 personnes ont perdu la vie dans le crash d'un avion survenu jeudi sur un site militaire isolé de l'US Air Force en Alaska. L'appareil, un avion exploité dans le cadre de contrats civils, s'est écrasé peu après-midi, heure locale, près de Cap New Hon, où se trouve l'aéroport desservant un site radar à longue portée. L'avion avait décollé de l'aéroport international d'Anchorage et se dirigeait vers Cap New Hon, situé à environ 725 km à l'ouest. Les équipes des secours qui se sont rendues sur le lieu de l'accident ont confirmé qu'il n'y avait aucun survivant. L'identité des victimes ainsi que les raisons de leur présence à bord n'ont pas encore été communiquées. Selon le commandement de l'US Air Force en Alaska, les victimes étaient des professionnels accomplissant une mission jugée essentielle dans un environnement particulièrement difficile. Une enquête a été ouverte afin de déterminer les causes de l'accident. Les noms de victimes seront rendus publics après que leurs proches auront été informés. Au Nigeria, au moins 48 personnes ont perdu la vie après le naufrage d'une embarcation surchargée dans l'état de Sokoto dans le nord-ouest du pays. Le bateau transportait environ 70 passagers qui se rendaient dans les rizières lorsqu'il a chaviré jeudi matin. Une dizaine de personnes auraient été secourues. Parmi les victimes figuraient plusieurs enfants. Les opérations de recherche et de secours se poursuivent tandis que les familles commencent à enterrer les victimes. Et enfin, au Moyen-Orient, les tensions restent vives autour du détroit d'Hormuz, alors que les États-Unis renforcent leur pression sur l'Iran. Selon le média américain Axios, Washington mènerait chaque nuit une opération permettant à plusieurs pétroliers de traverser le détroit malgré le blocus iranien. Par ailleurs, Israël a reconnu implicitement et avoir frappé une base militaire dans le nord-ouest de la Syrie, affirmant viser des troupes turques. Ankara dénonce des accusations infondées, tandis que Washington évoque une escalade inutile. Le trafic maritime dans le détroit d'Hormuz continue également de diminuer. Selon les données préliminaires de Clair, seuls 7 navires ont traversé le détroit jeudi, soit 2 fois moins que la veille. Et voilà, ainsi s'achève l'actualité pour ce vendredi. Bonne fête soirée à toutes et à tous.
1: Et voilà, ça c'est John Florentine qui te présente nous avec nos bulletins nouvelles en français.

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Tantôt, ses contributions sont sur Côte Muslim Community. 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
2: 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Nous mouvement marée haut pour Neve 3 la soit hauteur et mètre, marée bas 10h46 demain grand matin hauteur 0.8 mètres et l'autre marée haut midi 12 demain après-midi hauteur 1.4 mètres. Soleil pour les 6h22 et pour coucher 6h21. 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
1: 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Et après Aerobingo, nous prenons nos premiers programmes pour la soirée, ça c'est Science Unscripted. Alors, mettez-vous paré pour Aerobingo. En attendant, mon propos, Rock Voisine avec That's How I Got to Memphis.

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0: Et voilà, nos prochains programmes, ça c'est Afro Club. Dans Afro Club ce soir, le meilleur de l'actualité musicale africaine. Bonne écoute.
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2: L'heure de l'Afro Club, signé Hervé Mandila, alias DJ Facemaker. Bonsoir Hervé.
3: Et bonsoir Tonton Zef, quel plaisir de retrouver mon oncle préféré. Tous mes oncles sont en train de se battre là.
2: En tout cas, ravi de vous retrouver également pour savourer la sélection très variée que vous nous avez préparée. Et on commence en Tanzanie avec la reine du rap Swahili, Rosa Ree.
3: Absolument, Tonton Zef. Rosa Ree, c'est la véritable patronne du hip-hop tanzanien, connue pour son flow incisif et son énergie de lionne. Elle propose le morceau Kaskazini, qui désigne en Swahili l'homme ou la femme du Nord. En réalité, c'est le peuple du Nord de la Tanzanie à qui Rosa Ree rend hommage. Cette région du pays est particulièrement connue pour sa richesse culturelle, notamment les danses ancestrales qui demandent une certaine dextérité. On ne va pas essayer ici en studio. C'est aussi une façon pour Rosa Ree de remettre les pendules à l'heure pour ce peuple souvent oublié par les décideurs politiques.
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0: belle démonstration de rythme signée Rosa Ree. Pour le prochain morceau, vous nous emmenez au Togo, mon cher Hervé, pour écouter le jeune Sazy Boy avec son titre intrigant et Ega.
1: Ega, exactement, tonton Zef. Sazy Boy, c'est l'un des artistes qui monte à Lomé en ce moment. Et Ega, en langue mina, signifie tout simplement l'argent. Mais attention, Sazy Boy ne fait pas étalage de billets pour le plaisir. Il raconte la réalité des jeunes débrouillards qui se battent au quotidien pour joindre les deux bouts et s'en sortir avec dignité dans un métier légal. Et il le chante avec l'art et la manière sur une mélodie pop et rap un peu.

0: bien, un message fort hein, pour toute une nouvelle génération, Hervé. Et maintenant, on s'envole vers Libreville pour découvrir une belle collection entre Néo et Yitou sur le titre Venez.
1: Tout à fait, Tonton Zef. Néo, nouvelle voix du R&B Made in Gabon, a invité Yitou, la voix suave de l'afro-pop, pour le titre Venez, taillé sur mesure pour rassembler tout le monde sur la piste. Mais c'est surtout un plaidoyer de Néo qui souhaite prendre le public à témoin pour une promesse qu'il fait à l'élu de son cœur. Et le clip fait sensation sur YouTube. Il a déjà conquis les auditeurs ici au Gabon sur un rythme posé et très feel good. Dès la première note, vous allez l'entendre.

0: Eh bien voilà, une belle invitation de notre ami Néo. Mais le chrono tourne, Hervé, et on arrive déjà au terme de cet Afro Club. Et pour terminer, vous nous proposez la star du Ghana, Sarkodi, et le duo Dub Nation sur le titre Eno Easy.
1: Oui, on termine en apothéose avec le boss du rap afro. Non, ce n'est pas vous, Tonton Zef. C'est plutôt Sarkodi en duo avec les producteurs, chanteurs du groupe Dub Nation. Leur chanson Eno Easy en twi signifie ce n'est pas facile, et Sarkodi rappelle avec son flow mitraillette comme d'habitude que le succès et la réussite demandent du travail, de la sueur et de la discipline. C'est déjà un banger phénoménal en route pour le million de vues.

0: C'était donc Ino Easy, un banger phénoménal comme vous dites, signé Sarkozy et Dap Nation pour clôturer en beauté cet Afro Club du mardi 11 août 2026. Merci Didier Facemaker pour ce tour d'Afrique haut en couleur comme d'habitude.
1: Merci à vous, Tonton Zef. Je rappelle que nos éditeurs peuvent réécouter cette chronique à tout moment sur l'application RFI Pure Radio et sur notre site internet rfi.fr. On se retrouve jeudi pour une nouvelle sélection. Belle soirée, Tonton Zef.

0: vous allez nous parler du retour de la fête des cultures au Gabon. C'est la 15e édition.
1: Oui, tout à fait, Sylvie, c'est un retour 8 ans après la dernière édition. Ce sera du 21 au 23 août prochain avec l'ambition de devenir la plus grande plateforme de promotion du patrimoine culturel du pays. Et Faustin Micolo, secrétaire général du ministère de la Culture, nous précise qu'en matière de musique urbaine...
2: Il y aura sur la scène à la fois concours de danse urbaine, danse traditionnelle, semi-traditionnelle et plus de la variété. Aujourd'hui, bien vendu à travers le monde, la Cham vend le Gabon.
0: Un programme, mon cher Hervé, que nos auditeurs vont pouvoir retrouver plus en longueur hein, sur le site RFI.fr et notamment dans les prochaines éditions de l'Afro Club. En attendant, place à la musique. Hein. Maintenant, Hervé, on va ouvrir le bal au Mali avec une connexion féminine entre Isha Voice et Djeneba Diaouné sur le morceau Unique Choix.
1: Vous visez juste comme toujours, ma chère Sylvie. Isha Voice et Djeneba Diaouné sont deux voix montantes de la scène mandingue. Elles proposent Unique Choix, un serment d'amour et une déclaration solennelle pour affirmer que l'élu de son cœur n'a aucun rival possible, enfin, en théorie. Le titre fait un carton auprès de la diaspora et des jeunes connectés sur les réseaux sociaux.

0: Unique choix, une chanson à mettre dans sa playlist perso. Après cette romance du Mali, Hervé, vous nous emmenez à Kinshasa. Et là, on va monter le volume avec Jaguaman et Sins sur le titre Eyinda.
1: Oui, changement de cadence, Sylvie. Jaguaman et Sins, deux fers de lance de la nouvelle vague en RDC. Alors, en lingala, Eyinda, c'est l'expression consacrée quand l'ambiance devient électrique, quand ça chauffe ou que c'est chaud. Et le morceau est une déflagration taillée pour faire danser sur le terrain. Donc, lancez-vous, Sylvie, n'ayez pas peur.
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1: Ayinda, caliente, ça veut dire que c'est chaud dans le studio d'Afrique. Ça, on va poursuivre.

0: notre périple musical, Hervé. On dirait que vous êtes à côté de nous, hein, vous êtes à Libreville, je le rappelle. Et on va traverser le continent pour retrouver le maître de la comédie et de la musique kenyane. Il s'appelle Meja et son titre c'est Boka.
1: Absolument, ma chère Sylvie, on est à Nairobi avec Meja, le patron du style Jangeton. Il est célèbre pour son humour légendaire et son fameux gobelet toujours à la main. On ne sait pas ce qu'il y a dedans, mais ça marche très fort. En Cheng, c'est l'argot de Nairobi. Mboka signifie ou désigne le travail, le charbon ou le gagne-pain, tout simplement. Et avec son autodérision habituelle et son sens du récit, Meja rend hommage à tous les débrouillards qui se lèvent tôt pour subvenir à leurs besoins. D'ailleurs, le clip est tourné avec de vrais entrepreneurs de Nairobi à qui Meja offre une tribune publicitaire non négligeable.

0: Un bon groove, hein, ce titre Mboka, l'art de parler du quotidien avec le sourire. Ça nous vient du Kenya, mais c'est déjà l'heure de refermer cette chronique. Hervé, vous allez terminer en beauté, hein, ça vous en avez le secret, avec Jelikaba Bintou de la Guinée et Sidiki Diabaté du Mali qui chantent Ma vie.
1: Oui, on conclut en apothéose avec deux poids lourds de la musique ouest-africaine. C'est la diva guinéenne Jelikaba Bintou et le prince de la Kora Sidiki Diabaté qu'on ne présente plus. Nous livre Ma vie et la production musicale, les voix suffisent à conquérir le public, y compris les auditeurs de la Radio Mondiale et vous aussi dans le studio.

0: Elle ne veut pas de stress dans sa vie et on la comprend. Jelly Kaba Bintou avec Sidiki Diabaté. Merci à vous, Hervé Mandina. Voilà une belle manière de refermer les portes de l'Afro Club de ce mardi 18 août. On vous retrouve jeudi. Et mais l'on me dit que vous préparez aussi un événement à Libreville en dehors de la Fête des Cultures, l'Afro Club de Luxe en public.
1: Oui, vous êtes toujours bien informé, Sylvie, on ne vous cache rien. L'Afro Club de Luxe enregistrera une émission en public. Ce sera le dimanche 30 août au Centre Culturel Entre Nous Bar. On en reparlera et en attendant, rendez-vous sur l'application RFI Pure Radio et sur notre site internet rfi.fr. Très belle soirée à Paris.
0: Salut. Merci, bonne soirée à Libreville.

0: Bah oui, pas de stress, cette vie, sa vie, elle a bien raison.
1: Mathis Miss Gideon, c'est la nouvelle étoile de la scène namibienne. Elle présente All My Love, son nouveau single, un mélange de rythme pop ultra efficace. Vous allez le voir, c'est tout simplement une déclaration d'amour sans filtre, en duo avec le rappeur britannique d'origine nigériane, d'ailleurs, No Trees. C'est juste l'entrée en matière, mon cher Mathis. On s'installe et on écoute.

0: quelle entrée en matière, mon cher Hervé, avec Miss Gideon. Après cette escale namibienne, on atterrit en Guinée, dans l'univers de Chacha et son titre bien nommé Danse.
1: Absolument, Mathis. Bienvenue à Conakry pour écouter Chacha, jeune talent de la scène urbaine guinéenne, dont le titre Danse est une injonction directe au lâcher prise et surtout à investir la piste de danse. C'est un rythme traditionnel revisité, je vais le dire comme ça, avec une touche de dancehall. Et Chacha s'adresse directement à son public et elle annonce qu'elle a l'intention de faire bouger les clubs de Conakry.

0: Difficile de résister au rythme de Chacha. On prend maintenant le large vers l'océan Indien. Hervé, allons jeter l'ancre aux Seychelles avec Tania et le morceau L'Apparence.
1: Oui, je me suis dit que ça vous ferait du bien, Mathis. Hein. Un petit peu de plage et de séjour paradisiaque. On s'en fait une escale aux Seychelles avec Tania, l'une des voix pop qui résonne dans l'archipel. Elle est accompagnée du rappeur Tux. Et dans ce morceau qu'on appelle L'Apparence, qui signifie en créole seychellois les apparences. Et ce duo dénonce avec beaucoup d'humour et d'ironie donc la culture du battu-vu et les faux-semblants qui sèment la zizanie dans les relations, tout simplement, quoi. Mais ça n'arrive pas aussi souvent, d'ailleurs, qu'on ait des artistes des Seychelles, mais bon, l'Afro Club est là pour

0: Et ça sent bon les vacances avec l'apparence de Tania. L'heure tourne, mon cher Hervé, place à la séquence rétro du jeudi. Et aujourd'hui, le choix du morceau fait directement écho, on en parlait, à l'actualité astronomique de la semaine.
1: Et oui Mathis, après le spectacle grandiose de l'éclipse solaire qui a plongé une partie du monde dans la pénombre, c'était hier, mercredi 12 août, on ne pouvait pas passer à côté de ce classique du rap français sorti en 2004. Le titre « Plus de soleil » de Passy et Daddy Mori, extrait de l'album « Odyssée » de l'Altesse du ministère amer. Ils réclament « Plus de soleil » tous les deux, et bien on va vous en donner sur RFI, on monte le son.

0: C'était l'incontournable Plus de Soleil de Passy et d'Adi Mori pour refermer votre Afro Club du jeudi 13 août 2026. Un grand merci à vous, Hervé Mandina, alias DJ Facemaker, pour votre sélection du jour.
1: Eh ben, merci à vous, Mathis. Je rappelle à nos auditeurs qu'ils peuvent réécouter cette chronique à tout moment sur l'application RFI Pure Radio et sur notre site internet rfi.fr. On se retrouve demain, vendredi, dans l'Afro Club de Luxe des 20h10 temps universel. Je serai accompagné de DJ First Mike, oui. Il prendra le contrôle de la playlist, toujours avec Arthur Bon à la réalisation. Belle soirée à vous, Mathis.

On est à Douala avec Sabrina, donc, qui occupe la scène urbaine camerounaise ces trois dernières années. Elle s'allie ici à la fraîcheur de Martins pour le morceau Ondia, qui en argot camerounais, donc le cam franglais comme on dit, fait référence au fait de briller sans retenue. C'est ce qu'on fait ici dans Afrique Soir. Le morceau est entraînant, rien à dire, un vrai concentré de peps pour démarrer.

0: Ça ne manque pas d'énergie, hein, ce titre. Mais pour la suite, Hervé, on va changer de palier. C'est la rencontre entre Davido et Aya Nakamura avec le titre Yaya.
1: Oui, c'est presque un sommet diplomatique, vous voulez dire. Davido et Aya Nakamura ont élevé le niveau sur ce morceau Yaya. Le titre est extrait de l'album Oriadé de Davido. Il est paru le 31 juillet dernier. C'est tout frais et il enflamme déjà les réseaux sociaux avec des millions d'écoutes en ligne dès les premières heures de sa sortie. Ça, c'est un vrai score, une vraie réussite pour Davido. Et c'est le mariage parfait pour avoir du style sur la piste de danse. Aux oreilles, je vous invite, Sylvie.
0: Avec plaisir.

0: duo d'ambiance Davido et Aya Nakamura. On va continuer notre périple musical, Hervé, avec une autre belle alchimie, cette fois entre le Togo et le Bénin, grâce à Feno Ambro et la diva Zainab sur le titre Mission.
1: Absolument, Sylvie. Feno Ambro est très actif dans l'afropop togolais depuis près d'une décennie déjà. Il réalise donc ici un coup de maître en invitant l'icône béninoise Zainab. Et leur mission, nous offrir un plaidoyer sur la persévérance, la réussite et l'accomplissement de ses rêves face aux obstacles. Et la voix de Feno Ambro s'accorde à merveille avec la maturité et le charisme de Zainab, véritable grande sœur de la musique ouest-africaine. Et le morceau est à retrouver dans l'album Sounds from Home de Feno Ambro, disponible aussi depuis le 31 juillet, et c'est même la piste 9.

Mission, c'est le titre, une mission plus que accomplie pour ce duo du Togo et du Bénin. Et c'est déjà le moment de refermer cette chronique, mon cher Hervé, avec la traditionnelle séquence rétro du

0: Jeudi, aujourd'hui, vous dépoussiérez un monument de la musique mondiale, le mythique Sonny de Bobby Ebb, mais dans une version d'anthologie interprétée par l'immense Marvin Gaye.
1: Et oui, Sylvie, on sort la machine à remonter le temps pour se replonger dans l'histoire passionnante de ce chef-d'œuvre, écrite en 1963 par Bobby Ebb au lendemain d'une journée tragique où il a perdu son frère. C'était le 23 novembre 1963, soit un jour après l'assassinat du président JFK à Dallas. C'était le 22 novembre de la même année. Sonny était à l'origine une prière pour faire revenir la lumière et l'espoir après la tempête, et le morceau est devenu l'un des titres les plus repris de l'histoire de la musique. La version la plus vendue est celle de Bonnie M, mais James Brown a aussi repris le titre, comme Ella Fitzgerald, Cher, Frank Sinatra ou même Eddie Mitchell et Christophe Willem. Mais en 1966, c'est la légende de la Motown, Marvin Gaye, qui lui donne un groove soul torrentiel inégalable. Je vous laisse apprécier, ma chère Sylvie.

0: Le classique Sunny de Marvin Gaye pour fermer en beauté cet Afro Club. Je vous remercie, Hervé Mandina. Magnifique, un voyage temporel et musical ce soir encore. Et nos auditeurs peuvent réécouter cette chronique sur l'application RFI Pure Radio, notre site internet RFI.fr. Quel est le programme de demain dans l'Afro Club de luxe, mon cher Hervé, DJ Facemaker?
1: Et bien avec Arthur Bon à la réalisation, nous recevrons l'artiste nigérian Mkido, dans la particularité qu'il chante en français alors même qu'il vit à Lagos. Donc tout un programme, rendez-vous dès 20h10, temps universel sur l'antenne des RFI pour découvrir son parcours. Belle soirée à vous Sylvie.
0: Carrément, merci.

Direction Abidjan, avec la pépite Afropop et son nouveau single intitulé Bad, c'est Yilim. Alors attention, rien à voir avec le Bad de Michael Jackson et son blouson en cuir. Yilim peint le portrait d'une femme au caractère bien trempé, inaccessible et assumé. Bref, une bad girl, dans le bon sens du terme, qui a l'ambition de faire danser tous les maquis de la Côte d'Ivoire et tous nos auditeurs sur RFI.

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1: Voilà une entrée en matière bien énergique et sans blouson en cuir. C'est signé Yilim. Et on avance, mon cher DJ Facemaker. Après la Côte d'Ivoire, vers où mettons le cap?
2: Allez, on s'envole pour la Guinée voisine, Tonton Zef. On assiste ici à un mariage au sommet entre tradition et modernité. C'est l'artiste Yama qui s'associe à l'immense

0: Légende de la musique mandingue Sekouba Bambino sur le titre Nanifa. Alors en soussou, Nanifa signifie littéralement « je te fais confiance » ou « j'ai foi en toi ». Donc c'est une ode à la fidélité et au respect des engagements entre personnes très proches. Et c'est déjà le morceau que toute la diaspora guinéenne s'arrache pour ses vacances. Et j'espère que vous aussi, Tonton Zef.
1: C'est parti.

0: magie de la voix de Sekouba Bambino opère toujours. Hein. Ici, en duo avec Liama, et on ne perd pas la cadence. Dites-nous quel est le troisième titre de votre sélection aujourd'hui.
1: Alors, on prend l'avion pour Kinshasa, et on va écouter Sissi Rock en duo avec Sointement sur le titre Kachou. Alors, pour les non-initiés au Lingala de la rue quinoise, le Kachou, c'est l'art de séduire avec ruse, le charme à la congolaise, tout simplement. Et Sissi Rock, figure montante de l'Afro-Congo, s'est associé à la folie créative de Sointement pour sortir ce titre hyper dansant. Sointement, vous avez compris, hein. Les challenges de danse se comptent déjà par milliers sur les réseaux sociaux et ça se vérifie même ce soir.

0: Fort, hein, on constate que ça bouge fort du côté de Kinshasa avec Sissi Rock et suintement. On me fait signe, on me fait savoir dans l'oreillette que le temps passe trop vite. Hervé, on aura juste le temps de savourer la séquence souvenir qui nous replonge cette fois en 1982.
1: Oui, en effet, Tonton Zef en sort le grand classique du reggae ivoirien et africain. C'est Alpha Blandy avec son mythique Brigadier Savary, sorti donc en 1982. Ce titre s'inspire d'une arrestation musclée subie par l'artiste à Abidjan quelques semaines plus tôt. Savary signifie pitié ou pardon. En langue djoula. Je vois que vous connaissez. Hein. Et cet incident a littéralement propulsé la carrière d'Alpha Blondy sur la scène internationale. Donc ce morceau a prouvé en tout cas au monde entier que le reggae pouvait chanter les réalités africaines avec force et humour. Tonton Zef, vous allez chanter là dans le studio ou pas?
0: Non, certainement pas.

0: Brigadier Sabari dans la séquence rétro de DJ Facemaker. Une chanson qui a d'ailleurs été reprise par le groupe Neg Marron, je le rappelle, cette année, dans leur dernier album sorti le 3 juillet. Merci beaucoup, Hervé Mandina, alias DJ Facemaker.
1: Merci, Tonton Zef.
0: Et je rappelle également qu'on peut réécouter cette chronique riche en découvertes aujourd'hui sur l'application RFI Pure Radio et sur notre site internet rfi.fr.
1: Oui, vous avez bien travaillé, Tonton Zef. Vous êtes incollable sur Alpha Blondie. Prenez soin de vous, Tonton Zef.
0: Eh bien, merci, vous également. Et à la semaine prochaine, mon cher Hervé Mandina, alias DJ Facemaker Music.

C'était Afro Club de notre soirée. Et la prochaine édition sera le vendredi prochain à la même heure. Il est maintenant 21h09, toujours ces soirées avec Radio Cécile. Écoutons maintenant un numéro local de notre chanteur local, c'est Saint-Lémonet qui nous interprète Momit.

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2: Et oui, c'est toujours soirée avec Radio Cécile qui paye à Rivecoteau. Alors, on a un petit démon sorti très loin. Alors, bonsoir, Georges.

0: Lewin Blues, Pete Cash Cabin, là, 9h30 du soir. Nous continuons avec un numéro par Roxette d'un petit moment. It must have been long.
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Philippe Laville, elle préfère l'amour en mer. Et aujourd'hui, le 21 août, nous fêtons Sainte Yuna. Yuna, elle était ermite en Bretagne au 6e siècle. Venue du pays de Galles avec son frère Saint Anvel, ils s'installèrent près de Belle-Île en terre. Et la légende dit qu'ils décidèrent de vivre dans les lieux différents et que Yuna faisait sonner une cloche à l'heure de la prière chaque jour. Et Anvel sut qu'elle était morte le jour où il n'entendit plus la cloche. Et Yuna, elle est patronne des sabotiers car elle vivait dans la forêt. Et quel est le caractère de Yuna? Yuna est une petite fille très discrète, parfois timide et introvertie. Cela ne l'empêche pas d'être un enfant positive, souriante et bonne vivante. Elle a une grande soif de découverte, a besoin que le quotidien soit fait d'événements, qu'il y ait des mouvements en permanence. Dans la vie, Yuna fait preuve de compassion, de générosité. C'est une militante qui ne supporte pas les injustices et qui veut s'impliquer autant que possible pour lutter. Yuna ne lâche rien. Quand elle se fixe un objectif, elle reste persévérante pour l'atteindre. Et à côté de cela, elle est très présente pour ses proches. Bonne fête à toutes les Yuna. Et aussi, aujourd'hui, on célèbre le 21 août, on fête Saint-Pie-X. Saint-Pie-X, il était successivement curé de paroisse, évêque de Mantoue puis de Venise, enfin élu en 1903, le 257e pape. Il se donna comme règle de conduite et du gouvernement de tout restaurer dans le Christ, ce qu'il accomplit avec simplicité d'âme, pauvreté et vigueur, en cherchant à développer parmi les fidèles la vie chrétienne au moyen de la participation à l'Eucharistie, de la dignité de la liturgie et de l'intégrité de la doctrine. Et il mourut en 1914 et fut inhumé près de Saint-Pierre. Il est canonisé en 1954 par le pape Pie XII. Alors Pie X, il était 257e pape.

0: Il dirait du soir, nous rencontrer Jonathan Agathe.
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2: C'est avec le plus grand des plaisirs qui m'opérerait trouver vous le SBC Radio pour l'émission dominicale. Et ça, l'émission-là, c'est tous les dimanches, 5h à 6h, pour bien terminer l'après-midi. Et aussi pour faire ambiancer avec Ban Sanson, l'étant longtemps. Merci pour votre grande fidélité. Et moi, saluer Ban Cécéloise, Ban Cécélois qui bien content écoute ça, l'émission-là. Et moi, saluer également la diaspora cécéloise qui peut écouter nous en ce moment dans Ban les autres pays. Et moi, saluer aussi la team de la SBC qui content écoute ça l'émission. Hein. Par exemple, notre directrice de la radio qui m'a salué, c'est Thelma Poul. Et m'a salué aussi notre head of marketing, c'est bien sûr Derek. Et du content écoute ça l'émission là, hein, presque tous les dimanches. Georgie Joe, Cyril Labonne, Michel Legris, Fanfan, Ross Natty Baby et ben les autres, la voix, ben grande voix qui se vous tendez dans ça l'émission là. Et nous démarre l'émission tout de suite avec celui qui nous quitte nous en 2017. À l'âge de 71 ans, c'était un célèbre Ségatier, auteur, compositeur, guitariste et arrangeur musical mauricien. Et c'était un pilier et ambassadeur de la culture et du Séga traditionnel du côté de Maurice. Et il fit marquer plusieurs générations avec la maîtrise de ce ban instrument et aussi de ce ban riche composition. C'est bien sûr Marc-Laine Antoine qui nous a écouté tout de suite avec un morceau live et sa chanson-là appelle Bel Bateau.

C'était Bel Bateau avec Morclaine Antoine. Les petits contents collectionnent Van l'instrument de musique dans sa magnifique maison. Et pas juste Van l'instrument de musique, Litsi collectionne aussi Van objet qui nous pas trouvé dans nous la vie de tous les jours. Et c'est Van objet, bien sûr, qui l'a amené à l'époque depuis l'Afrique. Après Morclaine Antoine, nous allons écouter Yves Janvier, auteur, compositeur, interprète mauricien et aussi tout du monde connu à travers son tube, Maudit bien, rends-moi misère, et aussi sa victoire dans concours Sophie Ravanne en 1997. Malheureusement, il quitte nous en 2017 à l'âge de 59 ans, c'était le 27 août. Voici sans son mot content, mot la vie, tout de suite aux autres radios, Lydia, vive nous la vie, nous vive comme mon frère. Quand nous rentre cimetière, tout plaisir est terminé. C'est une chanson qui reflète la réalité et qui dit à nous que sur Terre, nous comment dire, une étoile filante. Dans l'écoute, Yves Janvier, les autres adieux.

Yves Janvier, le SBC Radio, Noël Fentiletto en 1992. Et sa chanson-là, c'est un album emblématique des man chansons engagées de Zul Ramia. Zul Ramia, c'est un des artistes super connus à l'époque du Sega engagé. Et sa projet-là, il met en valeur la culture créole et ben tradition à travers ben textes poétiques et sociaux. Et dans sa chanson-là, on peut écouter aussi Lévé Costé. Dans l'écoute, Sirandane et Lévé Costé avec nos camarades Zul Ramia. Yes.

Il fait partie des man grands du Sega mauricien et aussi ce man Sanson reste toujours en mémoire, comment Alouda Limonade, Rosetta, Disco Sega et aussi d'autres magnifiques Sansons. Et c'est Cyril Labonne qui nous a l'écouter tout de suite, les autres radios et aussi Cyril Labonne, il a plus de 40 ans de carrière et nous a l'écouter Ndeban Mosso qui reprend de Tifrère, sa Sanson, il appelle Rosetta avec Cyril Labonne.

Clarelle Betsy, c'était un chanteur et ségatier mauricien très populaire des années 70 et 80. C'est encore rappel, il y a quelques temps de cela, moi, je propose une séquence dédiée au chanteur Clarelle Betsy. Pendant une heure de temps, je t'écoute tous ce ban de la musique. Malheureusement, Lynn quitte nous en février 2024 à l'âge de 72 ans. Et Lynn vive plusieurs années en France. Et aussi, ce ban de chanson intemporelle, c'est Amélie et aussi chanson frère, et là, nous allons écouter Zénith Maurier avec Clarelle Betsy, l'OSBC Radio.

Giorgio, c'est une carrière musicale de 5 décennies, plus que 50 ans. Quand nous cause Giorgio, nous pense petit Paris, Mamzelle Pena Patience, Mamzelle Nelly, Merci Mama. C'est un titre super populaire de Giorgio. Et sa chanson, et qui nous allons écouter là, c'est nos camarades Warren Pemal qui tirait pour ça en 2021. Et me rappelle juste que Giorgio, il y en a plus de 130 morceaux, 18 albums et 3 long plays. Malheureusement, il quitte nous à l'âge de 84 ans en 2022. Nous allons écouter Giorgio avec son Elisa.

Séparation, c'est chanson fort du groupe Cassia, sortie en 1993 avec la voix de Désiré François. Sa composition de Dominique Isidore finance la carrière fulgurante du groupe et sa chanson-là, il reste toujours un classique de la chanson mauricienne. Et c'est vrai que séparation, c'est pas la solution. Quand maman papa séparé, c'est enfants qui souffrent. On écoute Cassia tout de suite ici, le SBC Radio.

Et vous rappelez juste que Maurice, elle l'étend longtemps, c'est 5h jusqu'à 6h, le Radio CCL tous les dimanches, et aussi en rediffusion le Paradise FM. Chanteur mauricien Fanfan, une légende du Sega typique, il y prend naissance.

le 27 juillet 1930. Eline est décédée le 18 août 2018 à l'âge de 88 ans. Et aussi, est mondialement connue pour sa chanson patriotique et populaire au son de la Ravane, avec sa chanson qui ne pourra l'écouter tout de suite, qui reflète la fierté de l'île Maurice parce qu'il est bien content ce pays. Ah là là, qu'isoli-isoli, ou l'île Maurice qu'isoli-isoli. Voici Fanfan.

Rush Natty Baby qui prend naissance à Rodrigue. Les films grandit à Rodrigue et à l'âge de 9 ans, Lynn manifeste son intérêt pour la musique. Et à 19 ans, Lynn quitte Rodrigue pour s'installer du côté de Maurice. Et Lynn établit du côté de Résidence Richelieu dans les faubourgs de Port-Louis. Et Lynn forme son premier groupe, Ras Kilimanjaro, qui peut évoluer pour la suite pour venir les Natty Rebels en 1982. Et en 87, les Natty Rebels lance cette première mixtape reggae intitulée Nous Joignons Ensemble. Et cet album fort, Nouvelle Vision, sorti en 90, et aussi dans sa l'album-là, je pourrais trouver les V de Mopep, qui ne moque le tournant de la musique mauricienne pour Ras Natty Baby, et sa chanson-là fait une reconnaissance internationale, et grâce à sa mot, cela ne fait plusieurs tournées en Europe. Ras Natty Baby finit de produire 8 albums, dont Militant, Sega Time, Vibration Rastazom, Armageddon, Trinité et Révélation. Ce band chanson, il y est imprégné de philosophie Rastafari. Il y aborde band thème comment l'injustice sociale, la pauvreté, les droits des peuples marginalisés. Nous allons écouter Ras Natty Baby, chanteur qui ne quitte nous. Vous rappelez-vous que c'était le 26 avril 2026 en Inde, parce que les types fait ce band soins médicaux là-bas, mais malheureusement,

Chanteur, auteur, compositeur mauricien Jérôme Bacorilal, surnommé Baco, quitte nous le 13 août 1999, dans la trentaine, c'était à la prison de Beaubassin. Et c'était une figure du ségué et de la musique mauricienne. Et sous disparition, film mort l'année noire de 1999, aux côtés de Kaya et de Berger Agathe. Voici Ndi Seban Mosso, qui tout le monde connaît, de Jérôme Bacorilal. C'est...

Denis Azor, chanteur, compositeur, mauricien, célèbre pour la popularité du Sega au niveau international, Noël écoute Somoso, qui date du début des années 90, c'est Alalila, et ça a sans cela fait une classée dans le top 50 en France. Noël écoute-lui tout de suite. Denis Azor, sur la santé, assez fragile en ce moment, je souhaite-lui bon rétablissement et nous espérer que tout passe bien pour notre cher Denis Azor.

Durant toute sa vie, Michel Le Griffin fait beaucoup de recherches pour faire du Sega une musique très métissée. Et bien sûr, je t'encore rappelle ce man Mosso, mon capitaine, la saison marée noire, d'Allemagne. Et Michel Legris, bien sûr, tout du monde t'y reconnaît à travers son éternel chapeau de paille. Et plusieurs générations fines dansent le ce man Mosso. Voici la saison marée noire. C'est la version live de Michel Legris qui m'a proposé ici, le SBC Radio. Allez, gros bisous les amis. Je vous retrouve la semaine prochaine pour un autre numéro de Maurice L'Étant Longtemps. Gros bisous, bye bye.

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0: Chers auditeurs, merci pour rejoindre nous pour notre programme Guérison traditionnelle. Après qu'il nous cause l'implante Acera semaine passée qui tient bois de renette, aujourd'hui nous pour cause l'ON qui est assez populaire ici. Soit pour manger ou soit dans la production de l'alcool.
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0: 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Joignez-moi dans un mois pour un autre programme.

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